0: Bonsoir et bienvenue à JD's Voice. Une vraie émission de JD's Voice ce soir, mes chers. Vous êtes en présence de JD et Martin. Donc, le bon vieux couple JD et Martin. Écoute, ça fait un bout qu'on ne s'est pas parlé. C'est l'été, hein? C'est l'été, c'est les vacances. On n'est même pas supposé nécessairement de continuer l'émission pendant cette période-là. Mais on le fait pareil un peu parce qu'on trippe. Mais on a eu des grosses semaines, on a eu plusieurs affaires, on a eu des voyages, des trucs comme ça. Fait que ça a moins à donner. Donc, ce soir, on est bien content d'être avec vous autres, de venir vous jaser ça un peu. Vous préparer à la prochaine saison. En effet, ça va être la dernière là, de l'été, comme ça. Non, mais j'aime ça quand ils sont plus hauts, mes agatoires, Colin, mais là, ils ne marchent plus. ça va être la dernière de l'été. Après ça, on revient pour la nouvelle saison là, en septembre. Je crois, là, si je ne me trompe pas, là, c'est juste après la fête du travail qu'on revient. Donc, là, on est venu vous jaser ça en plein milieu de l'été. Vous souhaitez aussi un bel été par la suite. Et puis, voilà, on va continuer à avoir de la bonne musique pendant pendant les heures de JD's Voice, même quand on sera pas là pour vous jaser. Mais si premièrement, ça fait... Ça,
1: on en reviendrait le 14, parce que la fin du travail, c'est lundi le 7.
0: Parfait. Fais bien attention. Je sais que ça fait longtemps qu'on n'est pas venu, mais tu sais, parle dans le micro. justement, Martin, comment est-ce qu'il va?
1: Là, je vais bien.
0: Ouais? Là, tu vas bien. Ouais. OK. Ça veut dire qu'à un certain moment, tu n'allais pas tant bien.
1: Ah non, écoute, en revenant de voyage, j'étais malade. Là.
0: Ah ouais?
1: Et sérieusement, là, comme ça faisait des années, j'avais pas été malade.
0: Ah ouais?
1: Ouais.
0: Une vraie grippe, là.
1: Solide, là.
0: OK.
1: Solide. Okay. La fièvre. Les yeux. Tu sais, quand les yeux te coulent, là, c'était vraiment terrible.
0: Et c'est tellement drôle parce que dans mon voyage en Italie au début là, de l'été, fin printemps, début été, j'ai aussi été malade et fait de la fièvre.
1: Hein? Mais tu sais, écoute, sais que t'es totalement contre le masque. Moi aussi, j'étais contre le masque. Mais la personne qui était assise près de moi dans l'avion, qui toussait, vomissait...
0: Ben voyons.
1: À force de trop tousser. Tu sais, quand tu tousses trop et que le cœur te lève, il crachait dans des Kleenex, là, puis il toussait, aurait dû en mettre un. Par respect pour tout le monde dans l'avion.
0: Ce qui arrive, c'est que le masque, tu sais, il empêchera pas les microbes ou les affaires de même. Par contre, ça va protéger au moins des éclats de postillons vont revoler. Là. Voilà. C'est sûr que, tu sais, je peux comprendre. Là, si t'es dans une situation comme ça, t'es dans un avion, t'es full proche de l'autre, tu sais que t'es malade comme un chien, t'arrêtes pas de tousser. Donc, même si tu mets ton coude ta main devant, il y a des postillons qui revolent ces côtés. Là, fait que c'est surtout pour ça, hein, parce que ça ne fera pas en sorte que tu ne seras pas contagieux, mais au moins, ça va réduire les postillons qui peuvent revoler les autres. Puis ça, ces postillons-là sont plus contagieux que juste tousser dans l'air. Là.
1: Non, puis tu sais, je n'étais pas capable de concevoir qu'il ne s'en pas rendu compte. Tout le monde parlait rien que de ça.
0: Ah ouais, dans l'avion?
1: Ah, écoute, mais c'était épouvantable, là.
0: Ah ouais?
1: C'était à un point tel que je me suis dit, à un moment donné, on va être obligé de détourner l'avion pour atterrir à quelque part. Il va être malade, il va mourir, là.
0: Ah ouais? Ouais. OK.
1: Il toussait, il crachait, sans bon sens.
0: Tout le long.
1: Allez. Du moment que l'avion a décollé, puis on faisait un vol de nuit.
0: Puis c'était un vol de combien de temps, hein? Combien d'heures? C'était-tu un vol direct?
1: Oui, c'est un vol direct. Okay. C'est 5 heures.
0: OK, 5 heures.
1: Puis écoute, moi, je savais pas qu'il y avait... Écoute, c'est la première fois que j'allais au Mexique.
0: OK.
1: Habituellement, je ne vais pas là, mais ouais. Là, ça a donné que je suis allé là. Je savais pas qu'il y avait un décalage horaire.
0: Ça doit être quoi, une heure?
1: C'est une heure.
0: Ouais.
1: Fait que là, le pilote, il dit, on va atterrir à telle heure. Je dis, ça se peut pas, Steve. Je dis à ma blonde, je dis, c'est comme si le vol était 4 heures, puis ils nous ont dit que c'était un vol de 5 heures. Fait que... Là, m'a donné, l'agent de bord est passé, puis elle dit oui. Elle dit c'est parce qu'il y a une heure de différence avec le Mexique. Mm-hmm. Merci.
0: Dans le fond, t'étais une heure plus tard là-bas.
1: Nous, dans le fond, sur ma montre, il était marqué 1 heure du matin, puis on a atterri à minuit là-bas. tu me suis. t'avais de l'air perdu, solide.
0: Ben, c'est parce que c'est, je l'aurais pas. Parce que nous autres, quand on est allé au Belize, au Guatemala, on avait une heure plus. On était une heure plus tard, je crois.
1: Ben, c'est ça. Au Mexique, il était une heure plus tard que.
0: C'est ça, il était une heure plus tard.
1: Dans le fond, c'est.
0: Pas de la façon que tu me l'as dit. Ben, attends un peu. Vous avez atterri ici à une heure, mais là-bas, il était minuit, donc ils sont une heure plus tôt.
1: Non. C'est que quand on a atterri, moi, écoute, j'étais en mode avion, mon cellulaire n'avait pas changé. Puis, sur mon cellulaire, il affichait 1h du matin, mais dans le fond, il était minuit.
0: Ah, mais il était minuit, mais il était 1h là-bas. OK, c'est le contraire, c'est ça. Fait que, dans le fond, là-bas, il était 1h, mais ici, il était minuit.
1: Non,
0: donc,
1: contraire.
0: Ben voyons!
1: Il était 1h sur mon cellulaire, mais il était minuit. Du moment que j'ai remis mon Wi-Fi, que j'ai remis, je me suis
0: c'est ça. C'est ça, fait qu'il était 1h là-bas.
1: Non, il était minuit.
0: Donc, il est 1h plus tôt là-bas.
1: C'est ça, excuse.
0: OK. Oui. Je peux pas avoir de l'air mêlée ici.
1: Mais ce qu'elle m'expliquait, c'est parce qu'eux ne changent jamais l'heure.
0: Ouais.
1: Tu sais, nous, on recule l'heure, on avance l'heure. Eux, ils gardent toujours la même heure.
0: Eux autres sont plus intelligents.
1: Ben oui.
0: C'est tout.
1: C'est du niaisage, ça?
0: Ben, c'est du très gros niaisage. C'est du très gros niaisage, ça n'a pas rapport, puis c'est con, puis je suis contre ça. Fait que voilà. Hein, voilà. Fait que t'as été malade pendant combien de temps en venant?
1: Pas loin de 6 jours. Ma deuxième semaine de vacances. Le lendemain, j'étais allé au casino. Tu sais, on est arrivé de nuit, puis j'étais arrivé chez nous, il était 6h le matin. Puis j'ai dit fuck, je me couche pas, là. Je me suis pas couché. Là, j'ai fait une sieste d'à peu près 1h30 dans l'après-midi. Le lendemain matin, je disais à ma blonde, on monte au casino. On s'est habillé, on est allé au casino. En revenant du casino. Je conduisais, là, puis j'ai dit, là, tu sais, je me sens grippé, j'ai des gros...
0: Tu sens les douleurs musculaires,
1: c'est ça,
0: genre,
1: puis de la fièvre, on dirait qu'il passait tout le temps un frisson dans le bas du dos. J'ai dit, non, je file pas, là, j'ai dit, c'est reparti. Toc.
0: Ça t'allait au casino à Charlevoix?
1: Ouais, c'est ça.
0: Jamais allé, là.
1: Ah, c'est bien. Non. C'est bien, en plus, quand tu gongs, c'est encore mieux.
0: Ben là, ça, c'est sûr. Et ce qui est drôle, c'est que j'ai déjà été game presenter, donc de croupier dans un casino, en ligne, au BC, puis j'avais jamais mis les pieds dans un casino avant de travailler là.
1: OK.
0: Puis, tu sais, c'était pas un casino en soi, là, c'était un studio, parce que c'était en ligne. Donc, puis ça a été juste, je pense, un an plus tard que j'avais commencé à travailler là que finalement, je suis allé dans un casino pour la première fois.
1: Moi, j'adore.
0: Je suis tellement pas gambler dans la vie. Ouais.
1: T'es comme ma blonde.
0: Tellement
1: t'sais, pas. Au casino Charlevoix, là, quand t'arrives, t'as une carte. Puis, pour te remercier d'aller au casino, le casino te donne 25$ à crédit sur ta carte.
0: Bah, on va y aller.
1: Fait que ma blonde, elle a...
0: Elle joue le 25 et that's it. Ouais, je la comprends, je serais pareil.
1: À un moment donné, j'ai écrit, j'ai dit, t'es où? Elle a dit, je suis assis sur le bord du fleuve, puis j'ai dit, je t'attends.
0: Ben, c'est sûr qu'il y a une belle vue, hein? C'est beau là-bas aussi.
1: C'est vraiment beau. Ben, maintenant, avec les sentiers qu'ils ont fait, maintenant, je sais pas ça fait combien de temps, mais tu sais, je vais pas régulièrement au casino, fait que j'avais pas tout vu, là, mais tu sais, il y a des super beaux sentiers que tu peux marcher, il y a une tyrolienne, vraiment, c'est bien fait, puis il faisait beau, là, vraiment une belle journée, gros soleil, là. Fait que, j'ai dit, ben, viens me voir. Elle est venue me revoir à la table où j'étais. J'ai pris ma mise de départ. J'ai mis dans sa sacoche. J'ai dit, le reste, ce sera du gravy. Si je gong pas, ben, au moins, j'aurais rien perdu.
0: Ah, c'est bon, ça. Ça, c'est bon. Moi c'est un peu de même que je pense. Ben, j'ai pas le goût de dépenser.
1: Mais non, mais je m'amusais, là. Écoute, honnêtement, j'ai pris 100$. Je me suis assis au table blackjack. J'ai dit, je joue 100$. Si je perds 100$, c'est terminé. Mais là, je me suis mis à gagner en fou. Fait que là, ma blonde, quand je l'ai texté, j'ai dit, écoute, si t'as rentre, viens me voir. Fait qu'elle est revenue, elle dit, elle est venue me voir.
0: Qu'est-ce que tu veux, toi?
1: J'ai pris ça à pièce de jeton. Je l'ai mis dans sa sacoche. Puis j'ai dit, si t'es tanné, tu me textes. Elle dit non. Elle dit, écoute, elle dit, je lis. Elle s'est emmenée un livre. Elle dit, je lis sur le bord de l'eau. Puis elle dit, tout est parfait. Puis elle m'a donné, ben là, j'ai dit, écoute, j'arrête, là, avant de tout perdre. Je me mets, tu sais, c'est parce que quand tu gongs, là, tu deviens tellement confiant, là. Tu sais, au début, je misais des 10$. Mais là, je gagnais, là, je misais 80, 40. 50, 60.
0: Ah ouais, ça descend vite aussi.
1: C'est ça. Juste avant de tout perdre, là, je suis parti. Je suis parti de là avec. J'étais over de 200 sur les 12.
0: Pas pire.
1: Ouais.
0: Colin. Le seul moment dans la vie où ce que je vais gambler, là, c'est pour jouer au poker en chum.
1: OK.
0: Ça, si j'ai du monde qui joue au poker au Texas, là, au Hold'em. Game à 10-20 piastres avec au pire, tu sais, max un rebuy, je vais être game. Normalement, moi, la façon que je joue, c'est soit que je reste high stack jusqu'au à période, tu sais, que c'est ouais. Fini les rebuy, ou que, tu sais, je suis à peu près comme ma mise de départ encore, tu sais, à ce moment-là. Fait que c'est très, très, très rare que je rebuy. Fait que moi, tu sais, dans le fond, le pire qui va arriver, c'est que ça va m'avoir coûté 20 piastres, puis je vais avoir eu du fun à jouer à ça toute la soirée.
1: C'est
0: fait ça. Que ça me dérange pas. Mais pourquoi toi t'aimes moins ça?
1: Ben, je trouve qu'en ami, c'est touché un peu.
0: Pourquoi?
1: Ben parce que souvent en ami, ça vire mal. C'est vrai, t'as tout le temps un chum qui est fru.
0: Ben, c'est son problème. Oui. Hein, on vient jouer au poker.
1: Là, je trouve ça plate de se pogner avec un chum pour un jeu.
0: Ah, moi ça m'arrivera pas. Moi ça m'arrive. Non. Je me pogne.
1: Ben, nous autres, on est tous des mauvais perdants pendant.
0: Ouais. Je comprends, mais tu sais. Ceux-là que j'ai été, parce que je dirais pas que je fais ça souvent, là, je fais vraiment pas ça souvent.
1: Ah, moi non plus.
0: Puis, avant, j'avais vraiment, tu sais, j'ai connaissé, c'était vraiment des chums. Tu sais, là, aujourd'hui, c'est plus des connaissances, j'y vais, parce que, tu sais, j'ai pas un gros entourage, puis mon entourage très proche, je joue pas vraiment au poker. Fait que, tu sais, c'est des connaissances, mais on est chumé, mais même là, tu sais, je veux dire, il y a une fois, j'avais un chum qui... Lui, à un moment donné, il était fru parce qu'il en faisait souvent des pokers. Puis moi, j'y allais pas tout le temps. Mais quand j'y allais, je gagnais.
1: Ben, c'est ça.
0: Je gagnais. Puis là, à un moment donné, il était comme, ah, Stig, tu viens jamais. Puis quand tu viens, Colin, tu gagnes, tu nanana. J'étais comme, ben, voyons,
1: c'est
0: arrête de m'inviter.
1: Hasard.
0: C'est ça.
1: Moi, tu me diras jamais que je suis un bon joueur de poker. Il y a de la stratégie un peu.
0: Oui.
1: Mais c'est quand même des cartes qui sont tirées au hasard.
0: Je suis d'accord. Puis ce qui arrive, là, c'est que c'est pour ça que moi, j'aime mieux le poker, le Texas Hold'em, parce que t'as pas juste le hasard. T'as aussi, tu sais, une bonne.
1: Oui, oui, oui.
0: T'as quand même un pourcentage comprends. Plus haut de stratégie qu'au Blackjack ou qu'à d'autres games de
1: main. Je suis 100% d'accord avec toi.
0: Fait que c'est ce côté-là, moi, le côté humain, bluff. Tu sais, je suis là pour avoir du fun, tu sais, la poker face. Oui, essayer oui. De lire un peu le langage corporel de l'autre, puis tout. Puis, tu sais, c'est ça mon fun.
1: Comprendre le jeu solide, là.
0: Ben oui.
1: Comprendre que ta main.
0: Ben oui. Puis là, des fois, tu fais des erreurs.
1: Ben oui.
0: Hein? Puis là, tu t'en veux. Puis là, t'es comme. Ben oui. Tabarnouche, voyons donc. Puis tu sais.
1: J'aurais dû y
0: penser. Je suis le premier, vu que je joue pas souvent, mais je connais très bien le jeu, puis je considère que je suis quand même un pas pire joueur de poker. Mais, des fois, tu sais, puis moi, j'aime ça prendre un verre quand je joue.
1: Ben oui.
0: Hein, je reste pas genre complètement à jeun pour être là, puis là, faut me concentrer, puis tout. Puis j'ose un peu en même temps, puis je fais une couple de blagues, tu sais. Puis là, je prends un petit verre, puis là, je vais fumer une top, tu sais. Puis là, fait que des fois, j'arrive, puis là, je suis tellement confiant, je suis tellement sûr de mon affaire, je suis comme, c'est sûr que c'est moi qui ai le plus haut, là. Et là, on sort nos cartes et je fais comme, hein, j'avais pas vu ça, mais pas. Pantoute, là, genre zéro, je suis comme, oh my god, j'étais où, man?
1: Mais tu vois-tu, moi aussi, j'adore le Texas. Mais, je viens trop dans ma tête.
0: Ouais.
1: Là, je calcule, bon, s'il y a ça, il va me battre, s'il y a ça, s'il va me battre.
0: Ouais, mais je le fais aussi, mais. C'est pas trop, là, tu sais. C'est pas trop.
1: Tandis que le Blackjack, ben.
0: T'as moins de variables.
1: Mais tu sais, je savais pas ça. Écoute, le Blackjack au casino. À Charlevoix, c'est double, divise, gratis.
0: Gratis?
1: Ouais. Mettons, exemple, là, t'as...
0: Double, split.
1: Mettons que j'ai 11.
0: C'est quoi, free?
1: Mettons que j'ai 11.
0: Ouais.
1: OK, là?
0: Ouais.
1: Ben, ils donnent des jetons. C'est des jetons gratuits. Tu mets ce jeton-là, ça double ta mise. Une seule carte virée. Mettons, un vire un 10, j'ai 21, je gagne deux fois ma mise. Mais, si lui a 22, c'est even. C'est even.
0: Ah, ouais, c'est pas bizarre.
1: Ça, mettons, là, comme. Écoute, à un moment donné, j'avais 2-10. Tu divises pas 2-10.

0: C'est parce que c'est une main gagnante.
1: Nous autres, les...
0: La seule main qui peut te battre, c'est Blackjack.
1: D'accord, sauf que des 10, ça te place bien pour avoir deux bonnes mains.
0: T'sais. Ouais, mais mettons que tu sors 2-2, ça fait 12.
1: Ouais, mais là, 12, t'as reprends une carte. Ouais, t'as reprends une carte.
0: Ouais. Mais non, fait que moi, dans ma tête à moi, depuis que je suis petit, que jamais que je divise 2-10. Fait que là, il m'explique ça. Il me dit, ouais. Et puis pendant que j'étais là, c'est vrai, là, le monsieur, la table à côté de moi. Puis ça, je ne l'ai même pas compris. Il m'a expliqué le croupier. Puis il faudrait que quelqu'un me l'explique. J'écoute, je joue pas assez souvent pour le comprendre. Tu peux mettre des jetons. Tu mets ton jeton où est-ce que tu mets ta mise. Là, il y a un petit rond à côté. Tu mets un jeton là. Puis ça, c'est si tu as deux rois de pique, ça fait 100 fois ta mise.
1: Ah,
0: que...
1: oh, ouais?
0: Ouais. Le gars, la table à côté de moi, a gagné 57 000 $.
1: Oh, tranquille.
0: Deux mains. Deux fois les rois de pique.
1: Mais voyons
0: là. Ouais. Le croupier qui a donné, là, il est venu sur ma table comme croupier. Il dit, ça fait 8 ans. Là, je travaille ici. Je n'avais jamais donné un. Je n'ai donné deux back-à-back.
1: Back-to-back.
0: Je n'en revenais pas.
1: Mais le gars, il est-tu parti après 55 000?
0: Il avait gagné 25 000 la semaine d'avant.
1: Ah, moi, je serais parti, en tout cas.
0: Oh oui, il est parti. Il est parti. Moi, tout, je serais parti.
1: Mais t'imagines-tu, hein? Aïe, aïe. Mais, tu sais, faut dire que si, comme tu me dis, il avait gagné 25 000 la semaine d'avant, puis probablement qu'il était là l'autre semaine d'avant, puis l'autre semaine d'avant, puis, tu sais, ça doit être quelqu'un qui est là tous les semaines, oh, donc il doit en avoir mis plus que 75 000 piastres au casino depuis un bout.
0: Ben, fait que, tu sais, comme nous autres, c'était genre une table école, tout le monde qui était là, on misait 10 $, c'est la mise minimum. À un moment donné, il est arrivé un gars, les lunettes fumées, il ne nous a pas regardé. Il est arrivé avec sa pile de jetons. Chaque main. Il prenait deux.
1: Deux places.
0: Deux places. Chaque main, c'était 100 $.
1: OK.
0: Puis, il a perdu. En 15 minutes, il a perdu pas loin de 1000 $.
1: Ben ouais. Mais c'est ça.
0: Moi, ouf, il y a du monde. Ça m'aurait fait mal au cœur un peu, moi.
1: Écoute, j'ai de la misère à mettre 20 pièces au poker.
0: Ben, moi, j'aime jouer, mais. J'aille perdre.
1: Ben ouais.
0: Le cas que je sais que si je ramassais ma mise de départ, je pouvais continuer à jouer parce que j'avais la masse de gens pour que je continue à jouer. Fait que j'ai dit, c'est ça, je pars pas d'ici dans le négatif. Fait que j'ai ramassé ma mise de départ.
1: Ben ouais. C'est parfait. T'as bien fait. Hey, moi aussi, j'ai fait. Mais le voyage en tant que tel, il était beau. Il était le fun?
0: Terrible. J'ai fait quelque chose que je croyais jamais faire un jour. Là, je ne sais pas si je vais le prononcer comme il faut parce que j'ai de la misère à dire ce mot-là. Puis ma blonde arrive de moi à chaque fois, je le dis. Je suis allé dans les cénotes.
1: Cénotes.
0: Au Mexique.
1: OK.
0: Puis je ne croyais pas être capable. Écoute, puis ça coûte cher. Là.
1: Ça doit être quelque chose comme cénotes.
0: Non, c'est des cénotes. C'est des rivières souterraines.
1: OK.
0: Ça l'a. Écoute, tous les rivières souterraines qu'il y a là-bas. On parle des kilomètres et des kilomètres là, de rivières souterraines. Puis ça comprenait trois activités. Les deux premières m'intéressaient énormément, mais la troisième, c'était les cénotes souterraines. Ça m'intéressait plus ou moins, mais ma blonde était super intéressée. Fait que j'ai dit, OK, je vais essayer. Fait que on a commencé les deux premières. La première, c'était dans un lagon. Avec c'était terrible avec les poissons qu'il y avait là. Tu sais, les doris dans Nemo, les poissons clowns,
1: ah ouais?
0: Les poissons perroquets.
1: Ça a l'air beau.
0: Puis ensuite, la deuxième, c'était les cénotes à ciel ouvert. Puis là, tu pouvais sauter d'une falaise, faire de la tyrolienne d'une falaise, tomber dans les cénotes. Et le troisième, c'était les cénotes souterraines. Et là, je me suis dit, pendant qu'on s'en allait en autobus, j'ai dit à la blonde, j'ai dit, écoute, ça te choque pas si j'y vais pas, parce que je vais t'attendre à la sortie. Je me sens pas à l'aise, moi, dans les endroits clos. Puis, tu sais, là, c'est vraiment sous terre. Il y a pas de lumière du jour, absolument rien. Puis, mais là, écoute, il y avait des enfants dans notre groupe. Puis là, les enfants, hein, ils se préparaient à descendre, puis sous terre. J'ai dit, bon, écoute, je peux pas ne pas y aller. Fait que j'y étais, puis au début, j'étais pas full à l'aise. Mais écoute, c'est tellement beau, là. L'eau, là, tu sais, d'une beauté épouvantable.
1: Ça
0: doit être l'enfer. Puis là, à un moment donné, je suis comme tombé super à l'aise. Ça avançait. Puis on avait un guide français. C'était génial. Là, à un moment donné, on est arrivé dans un endroit où le plafond avait d'un côté, après, dans le milieu, le plafond était vraiment bas. Puis un petit

0: L'autre côté, l'autre section, le plafond était vraiment haut. Puis là, on arrête là, puis il nous dit, savez-vous pourquoi que le plafond est si bas et une si grosse différence? Fait qu'il dit, là, quelques années, le plafond a tombé. Il dit, ce que vous voyez dans le fond, c'est le plafond. Oh. Et là, je suis pogné en plein milieu d'une rivière souterraine. Mais écoute, je ne l'ai pas regretté. J'ai adoré ça.
1: Ah, ça doit être un ça, super la tequila. Trip.
0: J'étais allé à une fabrique de tequila.
1: Ah oui.
0: Puis moi, j'aime pas la tequila. Puis j'ai dit au guide.
1: T'aimes pas la tequila de marde?
0: Non, non, j'aime pas la tequila.
1: Tu l'as pas aimé?
0: C'est trop fort pour
1: moi. Tu l'as pas aimé là-bas?
0: Un petit peu.
1: C'est ça.
0: J'étais arrivé là-bas, puis j'ai dit au guide, j'ai dit, écoute, moi, je vais faire la chose avec vous, mais j'ai dit, j'en boirai pas de tequila parce que j'aime vraiment pas ça. Puis j'ai essayé plusieurs tequila, j'aime pas ça. Il dit, pas de souci. Fait que là, on est arrivé, on a fait le guide. Puis là, il m'explique que. Les autres, ils font des tequilas aromatisés. Vanille, fruits des champs, goyave. Ça a 13% d'alcool.
1: Ah, c'est tout petit.
0: C'est une des choses les meilleures que j'ai bu de ma vie. Je me suis acheté 3 bouteilles, mais comme je suis pas... Comme je suis pas chanceux dans la vie, je suis arrivé là-bas, puis là, il y a plein de monde en arrière de moi. Mon anglais, moi, tu sais que mon anglais n'est pas parfait. Il y a plein de monde en arrière de moi, c'est à notre tour de payer. Fait que je prends la carte, je viens pour la taper. Il dit non, il dit si ça marche pas, il faut absolument que tu rentres ton NIP.
1: OK. Tu te souvenais plus de ton NIP?
0: Là, le stress me pogne, je me rappelle plus de mon NIP. Là, j'essaye un NIP. Essaye un autre NIP. Plus de carte.
1: Ah! Juste 2 fois?
0: Ouais, plus de cartes. Puis en plus, j'ai été obligé. Un peu pour ça aussi que je me suis mis à stresser, c'est parce que je savais pas, il fallait que je traîne mon passeport. Tout achat de plus de 100$ dans une. Faut que tu donnes ton passeport aussi.
1: Ah ouais?
0: Ouais. Fait que là, j'avais pas mon passeport. Fait que là, il dit, ben, tu pourras pas en acheter. Fait que là, je me sentais super mal. Je dis, OK, écoute, je ne jetterai pas. Fait que là, il parle avec le chauffeur d'autobus. Le chauffeur d'autobus accepte de revenir avec juste moi dans l'autobus. À l'hôtel chercher mon passeport. Fait que je retourne à l'hôtel avec tout seul avec un chauffeur d'autobus. Je me recherche mon passeport, je reviens et je me trompe de NIP.
1: Oh my God.
0: Et là, je me sentais solidement mal.
1: Puis ta blonde pouvait pas t'aider pantoute?
0: Ma blonde n'avait pas amené rien.
1: Non?
0: Non.
1: Ah.
0: Et là, je me sentais solidement mal. Fait que là, on s'en est en plus dans le centre-ville de Playa del Carmen. Pas de carte. Là, j'avais de l'argent américain, fait que je me suis débrouillé avec l'argent. Là.
1: Ouais, t'as pas voulu utiliser ton argent américain pour acheter les bouteilles là-bas?
0: J'avais passé, écoute, ça montait.
1: OK, fait que t'avais juste un peu de monnaie.
0: C'était genre. 70$ le 250 ml US. Puis j'avais.
1: C'est pas donné.
0: Je m'étais pris 4 bouteilles.
1: C'est pas donné?
0: Non, mais je te le dis, ça valait la peine. Je retournerai au Mexique juste pour aller m'en chercher. Là.
1: Ah ouais?
0: Ah, je te le dis, j'avais. C'est sirupeux, c'est épais. Il dit, le gars nous dit...
1: C'est fait avec de la gave aussi, là?
0: Je sais pas.
1: Oh, ouais, ben c'est le principe, de la tequila.
0: Il dit, tu mets ça sur de la crème glacée, là, je te le dis, là, tu mettais ça dans la bouche, là, c'était onctueux, c'était délicieux.
1: Mais écoute, c'est facile de se dire qu'on n'aime pas la tequila avec si t'as juste été dans un sac pour t'acheter de la tequila. OK. Quand tu vas dans d'autres pays, des pays spécialisés comme ça, puis que tu vas dans le haut de gamme, il y en a de la méchante. Il y en a de la tequila que tu crèmes. Ça goûte pas ça, là, pantoute.
0: Il nous en a sorti. Les autres personnes avec nous, ceux-là, ils ont goûté. Avec des scorpions dedans. Ouais. C'était les personnes qui étaient dans le même voyage que nous, ils ont coûté, ils ont aimé ça, mais c'est des amateurs de boissons fortes. Moi, j'ai aucune boisson forte.
1: Ah, c'est sûr. C'est sûr que je suis amateur de boissons fortes.
0: Moi, me prendre un whisky, un scotch.
1: Regarde, je n'ai plus chez nous, man. Puis là, le sac est fermé. Là.
0: Pur. C'est impossible pour moi de prendre ça. Là.
1: OK. Bon, fait que t'as eu un beau voyage.
0: Ouais.
1: T'as eu un beau voyage.
0: À part le retour, là, tout était parfait.
1: À part, ouais. Écoute, on va s'en aller en pause un petit peu parce que j'ai pas d'eau. Hein? J'ai pas d'eau. Puis j'ai oublié de m'amener une bouteille d'eau. Puis là, ben j'ai soif. Fait que on va aller.
0: On vient
1: pause.
0: De parler de scotch en plus.
1: C'est ça. Sérieusement, ça m'a donné complètement soif. Mais on fait une petite pause, OK? Pas très longue. Et puis on revient par la suite parce qu'on a plein d'autres choses à vous jaser. On a de la musique à mettre puis tout. Fait que restez des nôtres, mes chers. Et puis Et puis voilà, on n'a pas fini. On n'a pas fini de vous jaser ça.
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0: Bon, j'ai réussi à aller me chercher un verre d'eau, fait qu'on va être correct. Je vais aller le remplir tantôt, là, mais ils sont pas gros hivers, c'est. D'habitude, j'ai tout le temps ma bouteille, mais là, ça fait trop longtemps que je suis venu, j'ai pas pensé à ça partout. Écoute, moi, pas longtemps après que toi tu sois parti, pas longtemps après que toi tu sois revenu, en fait, moi, j'étais allé en Nouvelle-Écosse.
1: OK?
0: Ouais, j'étais allé en Nouvelle-Écosse. L'année passée, j'étais allé à l'île du Prince-Édouard pour la première fois. Ouais, ouais. Road trip.
1: Okay. Road trip! C'est combien de temps de.
0: Nouvelle-Écosse?
1: Ouais.
0: Ben, tu sais, mettons que tu parles d'Halifax, à peu près 9h45, OK, pour quelqu'un qui roule normalement en suivant les limites de vitesse.
1: Fait que tu l'as fait à 5h, toi.
0: Non. Mais, tu sais, c'est sûr que nous autres, on gagne facilement une heure sur le trajet. Là. En plus, tu sais, je veux dire, on arrête quand même pour gazer, puis pour aller pisser, puis c'est ça, là. Puis même là, on gagne une bonne heure sur le
1: gazer, pisser,
0: le trajet.
1: Au lieu d'arrêter de gazer et arrêter pisser.
0: Non, non, je fais les deux en même temps, okay, bien okay. Sûr. C'est juste que c'est plus long que juste gazer, là, si les deux, on a besoin d'aller pisser.
1: Ben oui.
0: Mais nous autres, on n'est pas allés à Halifax. Quand on est parti, on est allé au Cap-Breton pour aller faire le Cabot Trail.
1: OK.
0: Fait que ça, c'est encore plus loin. C'est au bout de la Nouvelle-Écosse. Donc ça, c'est genre 12 heures. C'est genre 12 heures. Fait que... Ce qu'on a fait... Je m'en souviens plus. On n'a pas été tout de suite. Ben, on a réussi à se rendre, genre pas loin, pareil, de Cap-Breton dans première journée. Fait que non, écoute.
1: Vous êtes deux conducteurs, c'est ça.
0: Ouais. Ouais, c'est ça. On en fait un bout aussi. Fait que ça me fait du bien un peu parce que, écoute, moi, j'ai passé des plusieurs années à être seul conducteur, peu importe le road trip. Là,
1: moi, j'ai toutes mes road trips. Du moment que la roulotte était pitant derrière, j'étais le seul à conduire.
0: Ah, ben, c'est ça. Mais moi, j'ai fait le Canada au complet, justement, à être le seul à conduire.
1: Mais seul dans la voiture aussi? Ou?
0: Non, j'ai les deux. Il y a une fois que j'étais pas tout seul dans la voiture, mais j'ai quand même été tout seul à conduire. Puis on avait effectivement quelque chose de piné.
1: C'est moins pire.
0: Mais je l'ai fait tout seul, mon gars, avec mon char complètement plein. Même côté passager, c'était complètement plein. T'sais, j'avais tous mes trucs. Là. Moi, je déménageais. Là, je revenais.
1: Ouais.
0: T'sais, ça, c'était intense parce que en plus, je m'étais prévu des journées. T'sais, genre, j'avais comme calculé mes distances pour là, me pogner, t'sais, m'arrêter le soir dans des Airbnb que j'avais comme pris d'avance ou un hôtel, que j'avais comme pris d'avance. Fait que là, j'avais fait mon itinéraire. Fait que je m'étais planifié des journées de 11, de 13 heures de route non-stop, tout seul dans le char. Une des pires, ça a été évidemment en Ontario parce que l'Ontario, c'est plate, c'est tout pareil. Puis j'avais pas pris la plus grosse route. J'avais pris une route, en tout cas, ça. Parce qu'il fallait qu'après l'Ontario, que j'arrête à Gatineau. J'avais prévu arrêter à Gatineau, je m'attends. Fait que j'ai filé, écoute, jusqu'à... en tout cas, j'ai passé par une autre route. Puis cette route-là, c'est une voie. Et puis là, j'ai pogné, man, c'était la fin novembre, j'ai pogné une tempête de neige d'innocent, OK? Pogné une tempête de neige de fou. Puis... J'étais, puis là, c'était la nuit, c'était rendu soir, ah, là, tu sais, il faisait noir, ben oui, c'est ça. Tempête de neige, il fait noir, et c'est une voie, et en plus, là, d'un, je vois plus rien, mais là, je me rends compte que je suis le seul petit char, hein, moi, j'ai genre un Forte, là, et tout le reste, c'est des vannes, Non, c'est des vannes.
1: Okay.
0: C'est des vannes de transport. Là. Des vannes. Fait que des 10 roues, des 18 roues, tout ce que tu voudras. Et là, je me fais dépasser, man. Parce que moi, j'étais en pneus d'été. Puis, ils étaient vieux, les pneus d'été. Puis, ben, j'allais pas trop vite parce que j'avais peur de me planter.
1: Ben, j'imagine.
0: Et là, je me faisais passer à gauche, man, par les grosses vannes. Et j'étais content dans ce temps-là parce que là, je voyais de quoi en avant.
1: Pendant un bout, ouais.
0: Ouais, pendant un bout, là, j'essayais de suivre, mais là, j'étais pas capable de suivre ben, tu sais, très longtemps. Fait que là, à un moment donné, je reperdais, puis là, j'étais comme, hey, j'espère que je suis dans le track. Et ce, pendant genre 5 heures non-stop, là, sur ma journée de 13 heures. Fait que c'est assez intense. Dis-tu de quoi qu'il se passe?
1: J'entends.
0: T'entends quoi?
1: Un retour de son, on dirait.
0: Ah, ça m'arrivait quand j'étais assis exactement là pendant l'émission que j'ai faite cet été avec Priscilla.
1: C'est comme si j'avais une TV qui marchait, quelque chose.
0: Ouais. Ben ici, je l'entends pas.
1: Okay, ben,
0: mais où ce que t'es, on l'entend.
1: Je t'ai demandé, j'étais fou, là.
0: Non, où ce que t'es, on l'entend. Moi, je disais ça aussi parce que j'étais assis là pendant mon émission.
1: Okay.
0: Où ce que tu t'es assis. Puis j'entendais ce retour-là, puis tout, puis j'étais comme, voyons donc, t'entends-tu ça? Puis elle était comme, non, j'entends pas.
1: C'est fatigant.
0: Ben oui, c'est fatigant. Je suis désolé, on sait pas quoi faire pour
1: non,
0: ça.
1: C'est bon, c'est
0: correct. C'est pas quoi faire pour ça, peut-être comme ça.
1: C'est comme si une TV jouait, là. Je t'entends pas toi, j'entends un autre son.
0: Un autre son?
1: De quelque chose d'autre, une TV qui marche.
0: Ah, ben c'est peut-être... Ferme cette porte-là, c'est peut-être la TV de l'autre bord. Donc, tout ça pour revenir là, à mon voyage en Nouvelle-Écosse. C'est celle-là. C'est ça. Alors, d'habitude, on ferme la porte du studio, puis là, on l'a pas fermée parce qu'on est complètement tout seul.
1: Excusez,
0: ah ouais, c'est ça. Puis là, on entendait une petite télé qu'il y a dans l'autre pièce, puis tout. Fait que tu n'es pas fou, Martin,
1: non.
0: Ce n'est pas fou. C'est ça, fait que l'été passé, j'étais allé à l'île du Prince-Édouard,
1: ouais.
0: Et j'avais trippé. C'était la première fois de ma vie que j'allais là, et on avait trippé parce que c'est petit, il y a des plages partout. Tellement des belles, grandes... immense plage de sable blanc, de sable rouge.
1: Ouais, c'est ça, c'est le sable rouge. Il y a des cavernes.
0: Ouais. Non, écoute, on a vraiment aimé l'île du Prince-Édouard. Et même que cette année, on se disait, bon, Nouvelle-Écosse, ouais, OK. Puis on avait peur d'être déçu. Tu sais, que ça soit pas aussi le fun que l'année passée. Mais finalement, ça a été de toute beauté. C'est vraiment, oui, absolument du beau temps tout le long.
1: C'est beau, là.
0: T'sais, encore une fois, des belles plages. T'sais, on n'a pas de sable rouge là-bas, mais des belles plages de sable blanc, là, pas beige jaune, blanc. Il y en a partout. C'est tous des petits villages. T'sais, la Cap of Trail, là, c'est des petits villages. Puis là, on restait dans un camping. Puis, tu sais, là.
1: En tente à terre. T'es-tu monté là avec ta voiture?
0: Oui. Oui, absolument. Absolument. Un petit Forte 2015. J'ai juste 105 000 kilos. Il va très bien, mon char. Puis faites le gros ménage, même,
1: oui.
0: Du char avant d'y aller. Mais il faut que tu refasses quasiment la même affaire en revenant.
1: À chaque fois que tu vas dans un endroit où il y a
0: fou,
1: du sable, là.
0: Ah, ben, regarde.
1: C'est fou, Red.
0: Ah, ben, oui.
1: Ah,
0: ouais. Puis, tu sais, vu que tu fais un road trip, un bout, ben là, tu sais, t'échappes. Oups, j'ai échappé un peu de café. Ah, oh, ça, t'sais, telle affaire arrive. Parce que,
1: t'sais. Pack.
0: Ben oui, pack des packs, c'est ça. Puis là, des fois, on mange pendant qu'on conduit. Puis là, t'sais. Fait que, a refait le ménage de mon genre hier. Puis on a fait du London Blonde en même temps. Mais écoute, un beau trip, une belle place. Je serais resté encore une couple de journées de plus parce que, tu sais, la dernière journée, on a dit on va finir à Halifax, mais juste une journée à Halifax passée. Là. Je veux dire, on a juste eu le temps d'aller. Écoute, c'est une belle ville côtière. Là.
1: Oui.
0: Puis, on a à peine eu le temps d'aller juste faire le voyons comment ça s'appelle, tu sais, sur le bord de l'eau, là, tu sais, le quai, là,
1: ouais.
0: genre le boardwalk. Puis là, il y avait plein de kiosques, puis des artisans, puis là, des stands de bouffe, des affaires de même, là, tu sais, c'était comme, ça a donné de même, fait qu'on...
1: Ouais, ben c'est souvent ce qu'ils font durant l'été,
0: c'est
1: parce
0: ça.
1: Que c'est touristique à mort.
0: Fait qu'on a profité, puis c'était super le fun, mais tu sais, on serait resté un petit peu plus, c'est juste que... C'était absolument impossible de se trouver une place à rester à Halifax qui est abordable.
1: Ah non?
0: Ah, il n'y avait rien en bas de 200 quelques piastres la nuit. Là. Et moi, je suis désolé, je paye pas ça.
1: Ah, je te comprends, moi non plus.
0: Je ne paye pas ça et fait que finalement on a dit on était supposé. Hein? Ouais. Non, on a décidé de rester. On était supposé de partir jeudi matin, tu sais, puis là, de se taper la route cette journée-là. Mais là, finalement, on s'est dit, bon, regarde, si on part à 5h30 d'ici, on arrive chez nous, on gagne une heure, va être 1h30 du matin. À peu près. Ben, ouais, non, c'était supposé d'être 2h, mais en tout cas, finalement, on est arrivé à 1h30. Mais non, je pense qu'on est vraiment arrivé à 1h30. Ça se peut-tu? Ou 1h? En tout cas, peu importe. On est arrivé aux petites heures du matin. Puis, on était comme, bon, t'es-tu game? Oui, OK, let's go, on le fait. Fait qu'on l'a fait tourner.
1: Ah,
0: ben, ouais, c'est ça. On est parti, il était peut-être 6 heures. 6 heures le soir. Puis, on est arrivé vers 1h30 du matin. Là. Fait que, mais tu sais, on roule. Là. Mais ce qui est le fun, c'est que dans le New Brunswick, c'est 110 la limite.
1: Ouais.
0: Fait que, puis, tu sais, ton plus gros bout de route, il est New Brunswick. Fait que ça, ça va bien.
1: Si c'est ça, on roule 120. Fait que j'imagine 110, tu roules 130.
0: C'est un bon calcul. Donc, ça ressemble à ça. Ça ressemble à ça. Fait que, puis là, tu sais, moi, j'ai un cruise control sur mon genre. Fait que quand c'est la belle route, bon, on met le sur cruise. Puis, hein, tu sais, parce que sinon, c'est facile d'avoir le pied trop lourd aussi. Là, ce qu'on veut pas nécessairement qu'il arrive. Fait qu'écouter la bonne musique, puis tout. Puis moi et ma blonde, on a vraiment du fun. Tu sais, ça se fait très bien des road trips ensemble. C'est sûr que quand ça devient le soir, ma blonde commence à être fatiguée à un moment donné, là. Mais reste que on fait très bien ça. Ça passe bien.
1: Nous, on voyage bien ensemble. Puis j'ai dit à un moment donné, là, je la vois cogner des coups. Je vais dire, dors.
0: Moi, j'ai pas de problème. C'est ça.
1: C'est juste que quand je commence, moi, à m'endormir, je vais travailler. Si je commence à avoir à cogner le fixe, je la réveille. Ça. Mais tu sais, moi, moi, j'aime rouler.
0: Ouais. Ben moi aussi, moi tant que j'ai je sais que toi t'es vraiment pas comme ça, là. Je pense que c'est absolument le contraire. Alors, mais moi c'est tant que j'ai ma musique.
1: Non, moi je
0: c'est ça. Moi c'est tant que j'ai ma musique, je suis concentré dans ma. Moi je chante en même temps, ouais. Man.
1: Ça m'arrive, oui. Ça m'arrive de mettre de la musique. Quand on est monté à Charlevoix, j'ai remis de la musique tout le long. Mais tu sais dans la vie de tous les jours, je vais écouter de la radio parler. J'aime beaucoup
0: les informations. Vous devriez tous faire la même chose.
1: J'aime beaucoup les informations, j'aime beaucoup les nouvelles, j'aime beaucoup savoir ce qui se passe. Tu sais, c'est comme tantôt, j'écoutais quelque chose en m'en venant, puis il parlait des acteurs qui ont vraiment levé le nez sur des films qui auraient brisé leur carrière, qui auraient pu les rendre encore plus populaires qu'ils sont. C'est comme j'ai appris aujourd'hui que c'était pas Tom Hanks qui avait été le premier choix pour jouer Forrest Gump.
0: OK.
1: C'était John Travolta.
0: Ah, ouais.
1: Il a lu le scénario et il a dit non, ça m'intéresse pas, j'embarque pas. Ça va être un flop.
0: Ouais. Ça n'a pas été un flop, même.
1: Fait que moi, j'écoute des affaires comme ça. Je vais écouter un show d'humour. Je vais me mettre un show d'humour.
0: Un show d'humour juste. Ah ouais? Juste.
1: Oh oui. Oh oui, puis ma blonde, elle la regarde sur. Mettons, sur la tablette.
0: OK.
1: Puis moi, je l'entends, puis écoute, c'est correct, moi, j'aime ça. J'ai souvent aussi, souvent, écouté les albums du peuple de François Pérusse. Ouais. Je me disais, bon, ben écoute, j'ai amené pour 12 heures à rouler, j'ai 3 albums, 4 albums, je devrais être correct.
0: Moi, je suis un gars de musique en char. Ça me prend de la musique en char. Ça me prend de la musique. Puis des fois, j'oublie justement. Je veux écouter, mettons, un show parler. Puis j'ai de la misère parce que c'est un réflexe de mettre ma musique en char. Je suis tellement un gars de musique. D'ailleurs, je suis allé à plusieurs shows cet été. T'es-tu allé voir des shows de musique cet été?
1: Non, jamais. Je ne vais pas voir de shows de musique. Moi, je
0: t'aimes pas ça?
1: Non,
0: les foules puis tout. Ouais.
1: J'aurais aimé ça aller voir Offspring. J'aurais aimé ça aller voir Papa Roach.
0: Moi, je te dirais, moi, j'aime pas ça. Moi, j'ai un petit peu de claustrophobie. Si mettons, là, je me sens trop pogné, là, ça, j'aime pas ça. Non, j'aime vraiment pas ça. Donc, moi, je vais sacrifier un petit peu d'être proche la scène, tu sais, je vais aller un petit peu plus loin de la scène, puis j'ai un petit peu d'espace, ça me dérange pas qu'il y ait une foule à côté, right? Tant que j'ai un petit espace pour bouger un peu. C'est ça, moi, faut pas que je me sente coincé. Donc, je vais voir les shows. J'étais allé voir 4 shows pendant le festival d'été. J'étais allé voir en fin de semaine, en fait vendredi, j'étais allé voir Papa Roach justement au festival. Ouais. J'étais allé voir Papa Roach au festival, puis tu sais la tante à ma blonde, elle nous a invités à souper, puis elle reste à côté là, 10 minutes à pied. Fait que on avait un parking puis tout, puis là on a soupé là, puis après ça on est allé rejoindre les chums là-bas. En passant, on est supporters hein, du festival, on est collaborateurs festival et CJMD. Donc on est allé justement voir Papa Roach, et je vais te dire une affaire, c'est pas mal plus confortable au festival qu'au festival d'été.
1: Je sais pas, j'ai jamais été au festival d'été.
0: Écoute, jamais ta vie?
1: Ben, j'ai été quand j'étais jeune, quand c'était vraiment un festival d'été où c'était des groupes de Québec, puis, tu sais, des premières années du festival d'été, là.
0: OK.
1: Mais du moment que c'est venu gros, gros, gros, le fait avec des passes ou ce que c'était. Tu sais, moi, dans le temps, j'allais au festival d'été, c'était gratuit, là. Il n'y avait pas de
0: okay.
1: Il n'y a pas de barrière, puis.
0: Ouais, non, ça fait un petit peu plus longtemps. Mais sérieusement, là, c'est incroyable. Tu sais, je veux dire, à Papa Roach, là, on pouvait être une distance respectable à scène en ayant tout l'espace disponible, en n'étant pas trop coincé. Même, tu sais, sortir de là, ça n'a pas pris des heures. C'était pas... Tu sais, le festival d'été, c'est rendu malade mental.
1: Ouais,
0: écoute, c'est débile. Mais c'était super le fun, c'était vraiment cool. Écoute, j'aurais aimé ça qu'ils jouent plus de tu sais, il y a une couple de tunes, mettons, de plus de hits que j'aurais aimé qu'ils jouent. Mais ils donnent tout le temps une bonne performance, Papa Roach. J'ai aimé ça, mais j'ai une couple de tunes que j'aurais aimé qu'ils jouent, que je vous ai gardé pour ce soir. Hein, on va les écouter, puisqu'on n'a pas pu les écouter au festival. Hey, textez-nous 418-903-5969, 418-903-5969. Vous, êtes-vous allé au festival? Et oui ou non, peu importe, mais quelle toune de Papa Roach vous tripez? C'est quoi votre toune préférée de Papa Roach? C'est quoi la toune que vous auriez absolument voulu entendre être au show? Écoute, moi, ça va être la première qui s'en vient ici. La première qu'on va écouter, ça s'appelle Broken Home. Ça a tout le temps été ma tune préférée de Papa Roach. Je l'ai réécouté récemment, et je pense que les paroles me rejoignaient énormément étant surtout kid avec l'enfance que j'ai eue. Je pense que c'est pour ça que c'est ma préférée. ça ferait beaucoup de sens. Ensuite, il y en a deux autres que je vous mets par la suite après Broken Home. Des tunes que j'aurais aimé ça qu'ils jouent en show, qui auraient rajouté un petit quelque chose. Il y a Lifeline et She Loves Me Not. Alors, vous êtes à l'écoute de CGMD, vous écoutez JD's Voice. On s'en va en musique un peu. On s'en va en musique avec Papa Roach, les tunes qu'il aurait dû jouer ou que j'aurais aimé qu'il joue en plus. Fait que enjoy, on vous revient tout de suite après.

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0: 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C'est en compagnie de JD puis Martin.
1: Méchante voix.
2: Hein? Hein? Va-t'en vers d'autres.
1: Moi qui m'attendais à la voix suave.
2: Je savais que tu attendais à ça, c'est pour ça que je l'ai pas faite. J'étais comme, qu'est-ce que je pourrais faire vraiment différent de ça? C'était ça. Donc, vous avez entendu trois des tunes que j'aurais aimé qu'ils jouent. Il me semble que ça aurait rendu la chose un petit peu plus trippant. Mais écoute, très bon show quand même. Très beau festival aussi. Festival, ce qui est le fun, c'est que c'est familial. Tu vois là, t'as des manèges, t'as des jeux, genre...
1: T'as des familles avec leurs enfants qui écoutent un spectacle.
2: Ouais.
1: T'sais, je sais pas si c'est le même au festival l'été.
2: Bah, il y en a qui essayent, là, mais c'est pas vraiment une place pour ça. C'est pas aussi familial. Puis, tu sais, je veux dire, même si c'est pas tant les shows qui t'intéressent le festival, ben, tu sais, t'as d'autres choses le fun pour ça. Ça prend pas 8 heures à avoir une bière. Ça prend pas 8 heures à aller aux toilettes. T'as des genres de petits jeux, tu sais, que tu tapes sa tête ou que tu vises des cogner des toutous. C'est le fun. C'est une belle vibe. C'est le fun.
1: 2 piastres pour jouer, 2
2: piastres
1: pour gagner.
2: Ça serait le fun qu'il soit encore de même, ceux-là qui s'occupent de ces stands-là. C'était vraiment...
1: C'est ça.
2: Hey, c'est bien, ça. On t'en fait un autre. 3 autres chances. On gonfle ton toutou. Tiens, tu vas avoir celui-là à la place. Puis, nanana, puis là, t'es rendu avec le gros, gros crime de toutou.
1: Je t'en garde champion. Je suis sûr
2: que t'étais gagné, toi. C'est ça. Ta voix, en plus, qui va avec. Fait que c'était super plaisant. D'ailleurs, je vais aussi vendredi, je vais voir un autre show à Trois-Rivières, je pense. C'est ça? Ouais, c'est Trois-Rivières, je pense. C'est Rock La Cause.
1: Oui, je pensais ça.
2: Ouais. Ouais. Je vais voir le show de August Burns Red, Hollywood Undead, puis Killswitch Engage. Moi, évidemment, ceux qui m'écoutent ici à JD's Voice savent que August Burns Red, c'est mon groupe préféré de metal dans vie. C'est du metalcore et c'est mon groupe de metal préféré. Donc, c'est naturellement, c'est ça, exact. Cependant, c'est pas donné, ces billets-là, OK? C'est pas donné. Ne serait-ce que pour une journée, c'est pas donné. Puis, c'est sûr que ce qui me déçoit un peu, c'est que c'est dans cet ordre-là. C'est August Burns Red, Hollywood Undead, puis Killswitch Engage. Killswitch Engage, j'adore. C'est pas autant qu'August, mais j'adore ça. Mais moi, là, j'aurais fait Hollywood Undead, Killswitch Engage, August Burns Red. J'aurais compris si ça avait été Hollywood Undead, August Burns Red, Killswitch Engage. Ça aurait été quand même correct. Parce que reste que Killswitch, c'est plus gros, c'est plus connu que August Burns. Mais Hollywood Undead entre les deux.
1: T'as de la misère.
2: Ça me dérange un peu. Ça me dérange un peu. Écoute, je n'ai déjà écouté un peu d'Hollywood Undead, là, 2-3 tunes par-ci par-là. D'ailleurs, je vais vous en mettre en finissant tout à l'heure parce que c'est drôle. Et parce que ils ont fait une tune en feat Papa Roach. Justement, ça va être la première que je vais mettre. Une tune avec Papa Roach. Écoute, j'ai hâte de voir en show, mais tu sais, c'est pas tant mon genre. Juste pour vous trouver 3-4 tonnes à soir, il a fallu que je fouille. C'est ça. J'ai cherché. Ça a pris un bout de qu'est-ce que j'aime. T'sais? Parce que moi, je mettrais pas des tonnes si je n'aime pas. Fait que dans mon émission, même quand on n'est pas là et qu'on parle pas, la musique que vous entendez dans mes heures d'émission, c'est moi qui l'ai mis. Là. T'sais, c'est de la musique que, oui, c'est ça, c'est de la musique que j'apprécie, que j'aime. Donc, je veux pas mettre des tunes. T'sais.
1: Non.
2: Fait que je voulais être sûr des aimés, sinon on n'aurait pas mis pantoute s'il n'y avait pas une tune que j'aurais aimé d'eux autres. Okay? Fait que je vais vous en mettre tantôt. Mais là, tu voulais nous parler d'un petit quelque chose, toi.
1: Yes.
2: Moi. Ouais.
1: Je voulais te parler de la fin de mes vacances encore une fois, ouais. Merdique. Je le savais avant de partir en vacances, mais écoute, je vivais dans le déni. J'avais un rendez-vous pour mon chien chez le vétérinaire parce que mon chien est en fait, il commence à être âgé. Puis moi, je trouvais qu'il en perdait beaucoup. Puis pour lui permettre de partir en paix pour tout ce qu'il m'a donné durant ces 13 années-là, bientôt 14. Je me disais que si le vétérinaire m'a dit oui, écoute, effectivement, tu avais raison, il déboule les marches, et des fois, il regarde le fond de la cour, puis il semble pas là, là, il semble perdu.
2: Il a quel âge?
1: Il va avoir 14 ans, là.
2: Puis c'est
1: un labrador américain.
2: OK. OK, donc c'est pas mal. Espérance de vie, quoi, 12 ans à peu près? 12-13?
1: Je te dirais 10, là, des gros chiens. Ouais. Il pèse 80. Il pèse, dans son prime, il pesait 97 livres.
2: Non, c'est ça, ma chienne, c'est un rottweiler, espérance de vie 8 à 10 ans, puis on l'a toffé jusqu'à 13 ans.
1: Ouais.
2: Ouais.
1: Fait que, comme de fait, le verdict est arrivé que on va le faire euthanasier. On a rendez-vous le 10 septembre pour le faire euthanasier. J'ai pris le 10 septembre parce que j'ai décidé de faire ça à la maison.
2: OK.
1: C'est les seules dates qu'il y avait disponibles. Puis de là que vient mon discours par rapport au coût. Là, je suis d'accord.
2: Ouais, mais là, c'est un coût pour. Parce que toi, tu décides de faire ça à la maison.
1: Ben, c'est 250$ de plus parce que je le fais à la maison.
2: Mais il y a un coût de base. Parce que sinon, c'est quoi qu'ils disent? Genre, tire-le toi-même ton chien si tu le fais pas éternel.
1: C'est là que ça devient. Tu sais, tu regardes les refuges de ce monde qui disent l'abandon, puis l'abandon. Mais tu sais, c'est pas tout le monde qui. Écoute, ça va me coûter un petit peu plus que 800$ moi, faire euthanasier mon chien.
2: Puis, mettons là, que tu enlèves 250 pièces de ça, là, ça revient quand même. C'est tabarnouche, c'est ça. C'est ça.
1: Puis là-dessus, là, j'ai rien, là. Rien. J'ai même pas...
2: De pierre tombale.
1: J'ai pas les cendres, j'ai rien, là. J'ai pas les...
2: Ben non.
1: Si je veux les cendres, c'est 250$ de plus.
2: Parce qu'ils brûlent?
1: Oui.
2: Ah, ouais.
1: Mais c'est ça, c'est parce qu'ils sont brûlés dans les fosses communes quand tu veux pas les cendres. Ouais. Si tu veux les cendres, ils les brûlent un par un, puis ils te donnent les cendres, mais c'est 250$ de plus. Moi,
2: c'est un petit peu crime de le faire dans le feu chez vous, hein?
1: Ouais. C'est ça. Puis tu sais, je te dirais que tu veux garder un souvenir. Tu veux pas seulement. Tu sais, oui, tu gardes un souvenir dans ta mémoire. Les cendres, moi, je trouve ça un petit peu morbide. Moi, personne, c'est mon opinion.
2: Bon. Ben, ouais. Mais t'as pas des photos avec ce chien-là?
1: Oui, j'ai des photos. Okay. J'arrête de faire un petit montage que je l'ai pas fait encore, mais je vais faire, que j'ai vu sur Facebook, j'ai trouvé ça génial. C'est une femme qui a fait euthanasier son vieux chien. Elle a fait faire un dessin de un bonhomme puis un chien par un enfant. Elle s'est coupée des cheveux. Elle a collé les cheveux sur la tête du bonhomme, puis elle a rasé son chien, puis elle a pris du poil de son chien, puis elle a collé les poils de son chien sur le chien dessiné. Elle a fait encadrer. Je trouve que c'est une belle...
2: T'as-tu rasé un peu le poil de ton chien?
1: Il faut le raser pour l'euthanasier, fait que je vais...
2: Ah, mais là, OK, tu me dis, c'est 10 septembre.
1: Ouais.
2: OK,
1: ouais,
2: OK, c'est dans un bout, Colin.
1: Ouais.
2: Ben, toi, il va falloir que tu te laisses pousser un peu tes cheveux, si tu veux.

0: euthanasier. Oui. Et je veux aucune option, je fais juste la chose normale que je pense qu'il faut faire dans la vie. Fait que là, je parle au vétérinaire, je dis, bon, faudrait que je me prenne un rendez-vous pour faire euthanasier mon chien. Puis il va dire, OK, ça coûte 600$.
1: Ouais, ben c'est au poids. Si ton chien pèse plus que le mien, ça va être 700, ça va être 800.
0: Ah, mais moi, ma chienne, c'est ça, elle pesait 90 livres.
1: Ouais.
0: Fait que, ah, ouais, c'est au poids.
1: Ouais.
0: OK. OK. Fait que t'es un petit chien, là. Un petit poméranien, là.
1: Le prix de base, je crois que c'est 300.
0: OK. OK. T'as un prix de base pareil, ouais. Genre. Fait que ouais, même si t'as un chihuahua de poche, là, ouais. Que tu tiens dans ta main, là, ouais. J'allais dire, tu sais, ça, il n'y a pas de raison de les abandonner, là.
1: Elle m'a dit, la vétérinaire nous a dit, on peut lui faire un nouveau traitement qui va probablement l'aider grandement, mais on peut pas garantir que ses reins ou son cœur ne lâchera pas avec ce traitement-là. Rendu là, je suis pas prêt à ça non plus. Tu sais, ma blonde arrêtait plus à se dire... ma blonde était moins... Je suis pas prêt, là. Il n'y a pas personne de prêt pour ça. Mais ma blonde, elle aimait ça probablement prolonger. Mais là, j'ai dit non, ce n'est pas vrai. Là, je fais pas ça.
0: Mais tu sais, à un moment donné, là... C'est ça. À un moment donné, on sait qu'il vient quitter.
1: Non, moi, c'est parce que je le vois du fait que ce que... des amis loyaux comme un chien, là. T'en as pas dans ta vie, là. Tu sais, lui, là, j'étais pas de bonne humeur après lui parce que soit il avait jappé parce que quelqu'un passait dans la rue en pleine nuit puis qu'il m'a réveillé. Je le chicane un petit peu, 2 minutes après, il vient me voir.
0: Ben oui.
1: Mais tu sais, puis écoute, ils disent que dans une vie, t'as un chien. Tu sais, c'est pas mon premier chien.
0: Ah ouais?
1: Là. Je veux dire, t'as un chien qui va te marquer, qui va être le chien
0: de ta vie. Je l'ai déjà eu. J'ai grandi avec.
1: Ben, c'est ça. Ben, moi, moi présentement, mon mort...
0: Toi, c'était lui.
1: C'était lui. C'est le chien de ma
0: toi,
1: vie.
0: C'est lui.
1: Puis je te dirais que... Ça fait depuis que je suis revenu de vacances que je le sais. J'ai pas dormi une nuit depuis ce temps-là.
0: Ah,
1: à ce point-là, écoute, il y a du monde qui disent que... Mais tu sais, moi, j'ai élevé mon chien comme si c'était mon propre enfant. Je l'aime d'un amour. J'ai toujours... tout donner ce qu'il avait besoin en vaccin.
0: C'est ton petit bébé.
1: C'est
0: là.
1: Ça. Puis écoute, exemple, là, j'allais le porter en garderie quand on partait en vacances, puis que les enfants venaient avec nous quand il était plus jeune. Puis tu signes une décharge, ils te disent si jamais il arrive un accident, il se casse une patte ou quoi que ce soit, quel est le montant du vétérinaire maximum que vous voulez pas que ça dépasse, sinon on l'euthanasie. Puis moi, j'avais dit, il n'y a pas de montant. Là. C'est, si vous avez à faire quelque chose, je vous le fais. Puis je vais vivre avec. C'est pas vrai que je vais l'expliquer mon chien.
0: Fait pour toi, c'était un membre de ta famille.
1: Complètement.
0: Aussi important que le reste.
1: Ouais.
0: Ouais. Ouais. C'est ça. Puis c'est correct. Je comprends ça. 100%.
1: Puis, mais tu sais, moi, j'ai décidé, c'est un choix personnel de faire ça à la maison. Parce que tout le monde va être là. Mes enfants vont être là. Ils ont tous vécu avec, là. C'est le chien de la famille. Fait que je me voyais mal aller dans une petite salle 4x8,
0: ouais,
1: un par-dessus l'autre. Fait que j'ai dit, quand ils nous l'ont offert. Mais au début, j'avais dit non parce que je voulais pas avoir en mémoire l'endroit où ce qui était euthanasié. Encore moins de le voir partir dans un sac. Parce que quand tu le fais dans une salle, un coup que c'est fini,
0: ils te font sortir de la salle.
1: Ils te laissent là.
0: C'est ça.
1: Toi, tu sors. Ils font ça après que tu sois parti. Mais là, c'est chez moi, là. Fait qu'il...
0: Qu'est-ce qui t'a fait changer d'avis?
1: Ben, les enfants me disaient que ma blonde aussi, elle insistait beaucoup pour dire, écoute... c'était pas une question financière, c'était simplement une question que je voulais pas. Mettons que je le fais comme nous, ça va probablement se passer dans le salon parce que son coussin est à côté de moi ou ce que j'écoute la TV. Quand on écoute la TV, il est couché sur son coussin. Fait qu'on va le faire là. Puis là, je me disais, je voulais pas écouter m'asseoir devant la TV puis de me dire, à chaque fois que je m'assois dans la TV, de me baisser les yeux puis de voir qu'il est plus là. Ou de me baisser les yeux puis de le voir étendu là sans vie. Mais ma blonde, elle m'expliquait, elle dit, écoute, on va être plus à l'aise. Puis le vétérinaire qui vient à la maison, c'est le vétérinaire qui suit mon chien. Elle est géniale, sérieux, là, je l'adore, elle est vraiment fine. Elle a dit, écoute, elle dit, je suis vous mon dernier, je sais à quel point Gus est important pour toi. Elle dit, vous allez être mon dernier client de la journée. Elle dit, ça prendra trois heures, tu prendras le temps que tu veux, on va prendre le temps de s'asseoir. Elle dit, tu veux faire un party dehors avec un feu, puis tout le monde...

0: éviter en disant on va faire ça dehors. Puis tu sais, je le fais aussi pour mon autre chien. J'ai lu un peu là-dessus, puis ils disent que de me voir partir avec, puis de revenir sans, elle ne comprendra pas. Tandis que le chien a la capacité de comprendre que elle va aller le sentir, elle va savoir qu'il est mort.
1: Ah ouais.
0: Fait que ça diminue les chances de grosses réactions parce que elle, c'était femelle. Ma femelle, quand on l'a eu quasiment un mois avant qu'elle était supposée de quitter sa mère parce que tous les autres chiens la rejetaient, l'attaquaient, puis ils l'en laissaient pas manger. Fait que si on la prenait pas tout de suite, elle serait décédée. Fait que c'est tout mon mâle qui a appris. Fait que toute sa vie tourne autour de mon mâle qu'on va faire euthanasier. Exemple, tu sais, une femelle, ça urine pas sur les poteaux. Moi, ma femelle, elle urine sur tous les poteaux. Parce qu'elle a vu son frère.
1: C'est ça.
0: Elle a vu l'autre faire ça. C'est un peu aussi pour ça qu'on a pris cette décision-là. On a dit, écoute, elle va comprendre qu'il est décédé, qu'il est parti. Mais tu sais, si tu vois, tout mon entourage rit de moi. Parce que c'est...
1: Ah, je riais surtout. J'imaginais ta femelle.
0: Je prends de marche avec. Je suis obligé de tout le temps arrêter. Tout le temps arrêter.
1: Même pas pourquoi elle le fait.
0: Non. Elle fait tout ce qu'il fait. Elle le fait.
1: Mais je comprends ça. Puis écoute, il n'y a personne qui peut juger pour ça. Puis, tu sais, moi, je dirais juste... peut-être que ce que vous pourriez faire, c'est qu'aussitôt, tu sais, quand c'est fait, payez vos respects, puis, tu sais, tout le monde sort. C'est comme ça, le monde ne verront pas, tu sais, prendre le chien qui est dans un sac.
0: Moi, c'est ça, j'ai dit à ma blonde, j'ai dit, tu veux rester, tu resteras. Mais elle a dit, du moment que c'est fini, moi, je sors dehors.
1: Ah non, c'est ça, tu ne veux pas voir ça. Ouais.
0: Mais tu sais, le but de ça aussi, c'était surtout les coûts.
1: C'est cher.
0: J'ai le moyen de me le payer, mais c'est pas tout le monde.
1: Ben non.
0: Il y a du monde à qui le chien. Il y en a qui sont seuls avec leur chien. Là. Mm-hmm. Puis si c'est la seule personne à qui ils parlent. Il y en a des personnes qui sont un petit peu plus démunies. Puis qui, le seul bonheur, c'est leur chien. Ils n'ont pas d'argent, mais ils seraient prêts à faire n'importe quoi pour que leur chien mange. Mais quand leur chien vient en fin de vie de même, ils n'auront jamais moyen de faire euthanasier. Fait que ce que ça arrive, c'est qu'ils vont les porter attachés à un arbre sur le bord de la SPCA, puis ils s'en vont. Puis si tu arrives avec des chiens en fin de vie laissés à SPCA, puis que là, ils disent c'est terrible parce que là, tout le monde abandonne leurs animaux, mais les coûts d'euthanasie sont tellement épouvantable que c'est pas tout le monde qui ait moyen de se payer ça.
1: C'est ça le pire, parce que, tu sais, je veux dire, à SPCA, qu'est-ce qu'ils vont faire? Ils vont l'euthanasier, puis ils vont pas charger à personne, non?
0: Pas nécessairement. Si le mal chien est pas malade, c'est juste un exemple. Comme moi, mon chien, il est pas malade.
1: Non?
0: C'est ses hanches, ses genoux qui sont en train de lâcher. Puis à 90 livres et plus, je me disais qu'il déboule les marches une fois par jour, à peu près. Ça arrive. Je me voyais mal. Le voir débouler marche dans ma cour, puis qu'il se casse quelque chose, puis que je ne suis pas capable de le bouger, je fais quoi, là? Je lui donne un coup de pelle.
1: Je
0: peux pas faire venir une ambulance pour que mon chien, il prenne dans une civière, puis il l'emmène chez le vétérinaire, là. Tu comprends? Fait que je me suis dit, puis tu sais, oui, au niveau du cerveau, je le vois, là, qu'il commence à en reperdre, puis... Puis j'ai posé la question au vétérinaire. J'ai dit, écoute, ça serait ton chien, qu'est-ce que tu ferais? Parce que ma blonde n'était pas prête, mais pas du tout. On avait des discussions là-dessus. Moi, t'es jamais prêt, mais moi, je prônais plus ça que de continuer. Puis la vétérinaire, elle a dit, si c'était mon chien, j'opterais aussi pour l'euthanasie.
1: Ben oui. À un moment donné, tu vas prolonger sa vie de quoi?
0: Sauf qu'un vétérinaire ne sera pas comme ça. Un vétérinaire va prôner, non, on va essayer un autre médicament, on va essayer ci, on va essayer ça.
1: Parce qu'il veut faire de l'argent, là, c'est ça.
0: Il a été assez honnête pour nous dire, je tirerais la plug.
1: Ce que j'ai l'impression, c'est qu'il y en a de moins en moins de cliniques vétérinaires.
0: Ben, c'est parce qu'il y a personne, tout. C'est tout des regroupements maintenant. Hein? C'est tout des cliniques privées comme il y avait dans le temps où ce que tu arrivais. Puis, je me rappelle, moi, j'ai fait euthanasier un Golden. J'étais arrivé là. J'ai appelé, genre à 5 heures. J'ai dit, écoute, là, ça file pas partout, là. Ben, elle dit, on n'a pas de place. J'ai dit, il faudrait que ça se fasse vraiment aujourd'hui, là. Puis, elle dit, OK, écoute, elle dit, viens, mais que la clinique s'est fermée. On va faire ça, mais que la clinique s'est fermée. Chargé 200 $.
1: OK.
0: J'ai même.
1: Ah, mais là, ça devient des groupes, là.
0: C'est ça, c'est là. Okay. C'est tout des regroupements de choses. Il y en avait une à Lauzon, une clinique vétérinaire qui était vraiment encore une des cliniques vétérinaires où ce qu'on sentait pas Oui, c'est ça. C'était plus côté humain. Ben, ça a été racheté par Daubigny dernièrement. Tu sais, Daubigny, on s'entend que c'est une usine à cash. C'est vraiment une usine à cash. Puis c'est ça, c'est qu'il n'y a plus de vétérinaires, de cliniques privées qui s'occupaient vraiment des chiens. Puis qui t'offraient un arrangement. Ils t'offraient, écoute, c'est plus dur pour toi financièrement. Ton chien, c'était tout pour toi. On va s'arranger. Là, non, là, c'est. Ton il pèse tant, ça coûte tant.
1: Ouais. Ouais. Ah, y en a qui blâmeraient le capitalisme.
0: Ouais. Ah, c'est ça. C'était mon retour de vacances aussi.
1: OK. Ben oui. Fait que ça coûte cher faire euthanasier un chien. Je ne savais pas ça. Ben ouais. T'as-tu un prix de base à 3 ans comme l'autre aussi?
0: Probablement, oui.
1: Ah ouais. Tabarnouche. Mais au moins, c'est rare que ça doit dépasser. Ça doit atteindre c'est un chat à 90 livres, il n'y en a pas même maintenant.
0: Non.
1: Remarque que les chums avec qui je m'en vais voir le show vendredi, ils ont un Maine Coon.
0: C'est beau, hein?
1: Et, ben écoute, ce qui est drôle, c'est que le Maine Coon, leur chat, il est pareil comme mon chat.
0: OK.
1: Mais mon chat, c'est pas un Maine Coon.
0: Ouais,
1: fait que c'est comme version mini. Ouais. Le mien, c'est comme version miniature. Ou lui, le leur, c'est comme version genre beefy, là. Mais il a les mêmes couleurs, là. Il est pareil, là. Même les spots de blanc sont aux mêmes places. Le bout des pattes, nanana. Tu sais, c'est des chats noirs et blancs, là.
0: Ouais.
1: Puis même la moustache, toute, là. Écoute, ben, tu sais, parce que mon chat, il a comme deux taches qui, on dirait une moustache, là. C'est juste à côté du nez.
0: À
1: là.
0: La D'Artagnan.
1: Deux
0: là.
1: Taches. Oui. C'est ça, deux taches blanches de même qui fait comme une moustache. Puis même le leur, il y a aussi un affaire de même. Puis tout, fait que, ça ressemble à côté. Sauf que le leur, était beaucoup plus gros. Là.
0: Mais ça a tout le temps l'air enragé, un Maine Coon.
1: Ben. Ben. C'est pour tu ça, veux ça dire dans pas. Sa face,
0: ouais,
1: genre,
0: ça a
1: là,
0: tout le temps l'air féroce.
1: Un peu, mais lui est pas tant. Okay. Non, pas tant. Puis il est fin. Il est fin, il est venu me voir. Écoute, c'était quoi la deuxième fois que j'allais chez eux, puis il est venu me voir. Et à un moment donné, il s'est assis sur sa chaise à côté de moi, puis là, il se frottait sur moi. Il était super fin. Mais pourquoi j'ai dit ça? Ouais, c'est ça, gros. Parce que ça vient gros. Oh, ça,
0: oui.
1: Ça vient gros.
0: Oh, oui.
1: Mais bon. Fait que vous serez, vous le savez maintenant, c'est pas donné. Hein? Ceux qui ne savaient pas, là, c'est pas donné. Ouais.
0: Tous les vaccins maintenant, c'est rendu un prix de fou. Il n'y a pas une fois que je vais chez Véritain, ça me coûte pas en bas de 300$. Pas une seule fois.
1: Ah, c'est l'enfer. C'est l'enfer. C'est dommage. Puis, tu sais, ça s'en ira pas en 100 milliards.
0: Malheureusement. Ils disent, mettons, c'est un rappel de vaccin. Là, t'arrives pour ton rappel de vaccin. Le vaccin coûte à peu près 25, 20, mais là, c'est parce qu'il faut faire un examen pré-vaccin. Il l'envoie de 3-4 minutes. Puis, non, moi, je cherche ça.
1: N'importe quoi.
0: Ouais.
1: N'importe quoi. Je sais que toi, ça te dit rien, mais le football recommence bientôt. Yeah! J'espère. Si t'aimes le football aussi, tu peux texter au 418-903-5969. Dis-moi à quel point, avec quel adjectif. Quel adjectif tu utiliserais pour dire à quel point t'as hâte que le football recommence? 418-903-5969. Le football, bientôt, mais aussi, je voulais parler, ben c'est ça. Cet été, j'ai collaboré, en fait, j'étais co-animateur du fameux show du retour à CGMD. Donc, c'était du lundi au jeudi. C'était Priscilla et moi, dans le fond, son co-host. C'était une expérience, tu sais, c'était de 3h15 à 5h15. Fait que c'était complètement dans le temps...
0: Dans le prime.
1: Dans le prime time. C'est le prime time. C'est le fameux show du retour en remplacement. Fait que ça a duré 3 semaines. J'ai eu bien du fun. C'était super. Puis écoute, c'est sûr que... Tu sais, moi, je suis habitué ici. T'es mon co-animateur, mais je suis... tu sais, c'est moi derrière la console, ouais. Donc, tu sais, je comme, puis là,
0: c'était... C'est ton show.
1: C'est ça, c'est mon show. Puis là, j'étais, c'était pas mon show, tu sais, c'était, bon, c'est, je te dirais que Priscilla, c'est, tu sais, a pris les rênes de tout ça et tout. Bon, moi, j'ai collaboré avec elle. Fait que, tu sais, c'était très différent, c'était une autre vision des choses. Là, elle a préparé ça, tu sais, ses invités, ses affaires de même, puis tout. Puis, tu sais, elle me disait, bon, aujourd'hui, on va avoir ça, on va avoir ça. Fait que là, OK, c'est bon. C'est ça, c'est ça. Mais c'était vraiment une belle expérience. D'ailleurs, shout out Priscilla, t'as fait une belle job. Mais ça va me faire plaisir de refaire une collaboration avec toi parce que là, de toute façon, en plus, j'étais supposé de faire. Tu sais, Priscilla a dit qu'elle est génétiquement pas capable de manger de la coriandre et j'ai dit, moi, je suis sûr que je suis capable de t'en faire manger. Je vais dire ça à n'importe qui au monde qui me dit qu'il ne peut pas.
0: C'est prouvé.
1: Non, c'est pas prouvé.
0: Oui, c'est prouvé.
1: C'est toute théorie.
0: C'est prouvé qu'il y a quelque chose dans le corps qui fait que la coriandre, le goût de la coriandre.
1: Sans moi, ton étude, pour moi, c'est toute théorie.
0: Écoute, je vais te la sortir.
1: C'est comme si je te disais, c'est prouvé qu'il y a un multiverse, qu'il y a plusieurs univers parallèles en même temps.
0: Écoute,
1: c'est prouvé.
0: Le plus bel exemple là-dessus, j'ai un de mes 4 enfants qui est une épicurienne, mange de tout, mais de tout. Tout. Adore manger et la coriandre. Elle a décèle. Voyons.
1: Mais c'est ça. Moi, je veux faire mes propres tests. Prouver ça. Je veux que. Moi, là. Okay.
0: Souvent, les personnes qui n'aiment pas la coriandre, je la connais pas, Priscilla, j'ai jamais entendu. Puis tu lui demanderas. Souvent, les personnes qui n'aiment pas la coriandre, le céleri est la même chose.
1: Ah, ouais.
0: Ouais.
1: Le céleri, ben non. OK, en tout cas. Mais bon, ça va me faire plaisir de refaire une collaboration avec. Donc, ça m'a aussi amené une autre vision des choses, une autre facette de la belle expérience.
0: Oui, oui, oui.
1: Ça m'a fait rencontrer des personnes superbes et tout. Donc, c'est pas fini là-dessus, c'est pas fini. D'ailleurs, justement, on va avoir, tu sais, là, en ce moment, on est juste à radio parce que on est arrivé ici au niveau du matériel. Il y avait des trucs qui marchaient pas, donc on n'a pas pu faire de live. J'ai peut-être une solution à ça pour la saison prochaine. Fait que beaucoup plus de présence médiatique, ben tu sais, médiatique dans les réseaux sociaux.
0: Ouais.
1: Beaucoup plus de présence dans les réseaux sociaux, plus de vidéos, plus de, tu sais, de contenu comme ça. Il va y avoir des entrevues, il va y avoir des musiciens. Il va y avoir toutes sortes de choses un peu différentes les unes des autres, des choses bien intéressantes. Soyez des nôtres, hein, ça commence en début septembre. JD's Voice, écoute, ça commence en début septembre, ça va être sa couche. Ça devrait être encore meilleur que l'émission de la dernière saison qui était, selon mon boss, de la solide bonne radio.
0: Oui, hein? Oui. On est tous les deux à nos premières armes. Là.
1: C'est ça, exactement. Fait que, on s'en revient plus fort, une plus grosse présence, on va faire un petit peu plus de promo, on va continuer à parler de tout ce qu'on parle là et plus encore. Donc, Colin, je voulais te parler, là, quand j'étais allé en Nouvelle-Écosse, j'étais allé visiter la forteresse de Louisbourg.
0: OK.
1: Et ça, c'est un vieux, tu sais, comme... Ben, c'est une forteresse,
0: ouais.
1: Right? Du 18e siècle, ça date à peu près du 18e siècle, des défenses qui ont été mises là par la Nouvelle-Écosse dans le temps, justement.
0: Pour l'empêcher d'entrer.
1: Ah, c'est ça.
0: L'invasion.
1: Exact, et puis, une belle histoire à ça. Puis là, c'est vraiment un petit village. Écoute, ils t'amènent, t'arrives à une place là, comme de Parc Canada, puis là, ils t'amènent en navette, tu sais, à cette place-là, puis tu sais, t'as pas d'accès en genre ou quoi que ce soit. Et c'est vraiment un village complet de ces années-là. Là. Toutes les bâtisses sont
0: ça doit être génial,
1: sont
0: ça.
1: De ces années-là. Toutes, tu sais, il y a des acteurs puis toutes là. Oh, oui. Les acteurs sont là. Tu rentres d'une maison là, il y a du monde qui te dit, c'est bonjour. ben, presque, mais tu sais, c'est souvent les aides, les femmes dont qui sont comme, ah, nous autres on est les servantes, on habite dans, bon, ils t'expliquent un petit peu la demeure était à qui, puis
0: comment ça se passait dans ce temps-là.
1: Ouais, puis toutes eux autres là, ils vivent dans ces années-là. Là. C'est comme... Ils parlent pas au passé, là. Ils parlent au présent. Puis là, t'as aussi des places de bouffe là, que tu peux aller. Que, là, ils te donnent des grosses cuillères t'sais, pour de manger boire. Ta soupe. Puis, c'est vraiment comme une immersion dans ces années-là. Ils font des exécutions publiques, puis nanana, là, finalement, ils l'ont pas tué, ils l'ont pardonné, oh. Là, mais,
2: oh, mais là,
1: c'était pas loin, là, tu sais. Mais là, après ça, tu vois l'autre qui le pogne le jeune, puis qui est comme, ah ouais, à la maison, tu feras plus ça, puis nanana, puis en tout cas, tu sais, c'est un gros pièce de théâtre. Ils tirent à un moment donné, t'as les soldats qui tirent du gun, mais là, à la fin de la journée, ils tirent du canon. Ils tirent un coup de canon, boum, pis tout. J'ai une couple de vidéos de ça. Moi, pas nécessairement mon genre de truc d'envie.
0: Ah, moi, j'ai ça. Ça, j'aimerais ça, là.
1: Mais on a vraiment trippé. On a passé une journée là, et de un, il n'y a pas trop de monde.
0: OK.
1: Il n'y a pas trop de monde. De deux, c'est gratuit. Ah. Man, c'est gratuit. On s'attendait à payer 10-15$ au moins pour y aller.
0: Qu'est-ce qu'il y a de gratuit aujourd'hui?
1: C'est gratuit. Ça coûte rien y aller. Puis tout le site, là, pis t'sais, en tout cas, nous autres, en plus, on avait amené nos sandwichs. Puis on était équipés de même. Fait que c'est gratuit et c'est vraiment cool. C'était le fun. Puis là, ce qui est le fun, c'est que c'est pas linéaire. T'es pas obligé de rester avec les groupes puis de faire tout un après l'autre. Tu te promènes dans le village, tu t'en vas où ce que tu veux. Okay. Tu t'en vas voir le paysage à côté, les remparts, les ici, les ça. Tu rentres d'une maison, tu rentres dans l'autre, tu t'en vas à telle place.
0: Tu sais, ceux qui font des grandeurs nature, ces choses-là. Là.
1: Ouais. Mais tu sais, là, t'arrives pas costumé, pis non. Pis toi, tu fais pas partie de ça, mais eux autres, oui, ils sont tous habillés de l'époque, ils sont tous...
0: c'est sûr que c'est quelque chose que j'apprécierais.
1: C'est sérieusement...
0: Et aussi, ouais. Comprendre un peu ce qui s'est passé là.
1: Oui. Oui.
0: Ça, c'est sûr que ça, c'est quelque chose qui pourrait m'apprendre.
1: Ben oui, parce que là, t'as des bouts d'histoire partout, pis
0: ben oui,
1: tout, pis là, tu peux même... Il y a même des salons... que tu peux aller, puis là, tu mets des écouteurs, puis là, ils te racontent, là, tu sais, un truc, là, puis là, t'as un... ouais, dans certaines bâtisses. Puis là, t'as même certaines places, justement, qu'ils te montrent des images en même temps, qui te comptent la fin. Tu sais, nous autres, on n'est pas allés là, on est juste restés vraiment, puis dans vraiment ce qui est ancien, là, tu sais, on marchait, puis on rentrait dans toutes les maisons, puis là, on checkait c'est quoi qu'il y avait là, puis...
0: Ouais.
1: La forteresse de Louisbourg, ça vaut la peine, OK? Ça vaut vraiment la peine. C'est juste à l'entrée, je crois, là, la Cabot Trail, en tout cas, c'est dans le même bout. Ben non, je pense que c'est quand même un détour, là, mais hey man, j'ai le dos trempe à être à côté dans cette chaise-là. J'ai tellement chaud, ça n'a pas rapport. T'as-tu chaud? Fait
0: non,
1: chaud,
0: moi,
1: cette...
0: écoute,
1: non. C'est l'enfer. Mmh. Donc... j'ai hâte à la saison prochaine. Là, on reviendra pas les prochaines semaines. On prend ça off pour le reste de l'été. On revient pour le début de la saison. Donc, en septembre, ça va concorder avec le début de la pré-saison à peu près de hockey pis tout. Fait que là, on va commencer l'excitation. Le football va être commencé. Ça va être malade. Fait que là, je vous ai dit, je vous laissais avec une coupe de tunes d'Hollywood Undead en honneur du show que je m'en vais voir vendredi. J'essaie de mettre dedans un peu. Fait qu'on a Heart of a Champion, la toune avec Papa Roach puis Nine Eyes Kills. On a Hear Me Now, Undead et peut-être que vous allez avoir le temps d'entendre aussi California après les messages. Alors, 418-903-5969 pour interagir directement avec nous autres, mais là, ça va aller en septembre. Sinon, vous pouvez tout le temps nous suivre à JD's Voice, donc J-A-Y-D-E-E apostrophe S espace V-O-I-C-E. Ça, c'est ma page Facebook, donc JD's Voice sur Facebook, JD's Voice sur 96.9fm.ca. Vous allez avoir accès, tu sais, écrivez-moi un message, vous dites, hey man, j'aimerais ça les voir en vidéo, tes émissions, quoi que ce soit. Écris-moi sur ma page, je vais te rajouter dans mon Facebook normal, J.D. Gagnon.
0: Même affaire, si vous avez des sujets que vous aimeriez qu'on aborde durant la prochaine saison, des choses que vous aimeriez qu'on parle plus, qu'on parle moins.
1: C'est ça. Je me suis fait dire par des gens qui ont écouté notre émission qu'on a de l'air à connaître notre affaire en termes de hockey, donc c'est intéressant de nous écouter. Fait que ça, c'est quelque chose qu'on va continuer.
0: Ouais,
1: on va peut-être
0: y
1: donner une petite place. Fait que beaucoup de collaborations. Fait que J.D.'s Voice, oubliez N'oubliez pas, suivez-nous, restez des nôtres et passez un bel été, une belle fin d'été. Profitez-en, sortez dehors, allez faire des activités, baignez-vous. Et puis voilà, on se revoit bientôt.
0: Bye tout le monde.
1: Bye bye. Seul et unique.

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2: J'appe pas pour rien, elle. Sauf s'il y a une bébite. Fait que là, je sais pas qu'est-ce qui m'a pris. Je donne ma... Hold my crème de menthe. OK? Bon, à la course. Je sais pas pourquoi je buvais ma crème de menthe.
3: Hold my crème de menthe, d'habitude, ça, c'est un call de septuagénaire, Guillaume.
2: Bon, filet septuagénaire. Puis là, je pars à la course. Elle est face à l'ours. Tu sais, je break. L'ours se tourne vers moi, mais au début, je suis comme, voyons, c'est quoi? Parce que là, tu sais, il fait non. Oh shit, c'est pas un porc-épic, ça. C'est même trop gros. Puis en me disant ça, Chris, il s'en vient sur moi. Il part. Il me charge. Stand your ground là, like in Florida. Mais, tu sais, j'ai eu une petite pensée pour sacrer mon camp, tourner de bord, aller retrouver ma crème de vente réconfortante. Mais, non. Puis, bon, c'est ça qu'ils disent de faire. Mets-toi plus gros que t'es, puis nanana. Mais j'y ai lâché le whack de Chewbacca, puis ça a marché.
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0: et Laurent Litouin. On va parler avec Isabelle Desjardins. À qui est son année anniversaire? Salut, comment tu vas, Isabelle?
1: Ça va bien. Tu veux que je te raconte un petit secret d'artiste avec B-Real, justement, à son dernier arrêt à l'Agora? Tu veux ou pas?
0: Oui, on est preneurs. Oui, on était déjà en train d'écouter. On te confirme qu'il veut.
1: C'est un gentleman. Il m'a toujours respecté, toujours fait attention à moi. Il lui a donné un petit câlin spécial. Donc, j'ai comme un peu appuyé sa belle tête sur mes lolos. Puis, j'ai flatté la tête comme ça avant son spectacle. Puis, j'ai dit ça, c'était mon petit câlin spécial parce que ça fait longtemps que je t'ai pas vu. Puis, je t'aime fort. Puis là, il me disait, je t'aime fort aussi. Ils vont t'apprécier beaucoup.
0: D'après moi, c'est pour ça que son spectacle, ça a si bien été à l'Agora. Je pense que
1: c'est juste avec lui que je suis comme ça, puis je l'assume, OK? Fine. Et puis là, après son spectacle, il me texte, il dit, viens me rejoindre, j'ai quelque chose à te raconter. Puis là, je m'en vais le voir, puis il me dit, toi, là, il dit, je suis en train de rapper, ça fait 3 tunes, puis je me dis, est-ce qu'il fait bien clair à Québec? Il dit, tout. J'ai fait mes 3 premières chansons sans mes lunettes de soleil. Il dit, c'est la première fois de ma carrière que je fais un spectacle sans mes lunettes de soleil. Il dit, j'étais tellement perdue quand je suis arrivée sur la scène, j'ai pas porté mes lunettes de soleil. Il dit, j'ai mis ma main sur ma poche puis j'ai senti que j'avais mes lunettes de soleil dans ma poche.
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2: Bonjour.
1: Est-ce que si je t'assis avec Kevin de Vallée-Jonction puis une grosse bière, tu parles de la même façon? Peux-tu juste dire quelques mots sur ta façon de t'exprimer?
2: Bien honnêtement, je ne saurais qu'en dire, sinon que je parle comme ça.
1: OK.
2: Je sais pas, j'ai... Ensuite, je précise, quand je me pète le gros orteil, j'ai tabarnak, là.
1: Ah bon? Ben ça, c'est une bonne question.
2: Il y a des formules québécoises que j'ai, des traits québécoises. Une fois, je suis à Paris, par exemple, sur un plateau de CNews, je veux dire, de quelque chose, c'est absolument loufoque, grossesse, etc. Là, je dis, mais, on est quand même en France. Je dis, mais qu'est-ce que ça mange? Genre, qu'est-ce que ça mange en hiver? Là, ils me regardent, genre, ils comprennent ce que ça veut dire, vu le contexte, mais ils disent, c'est quand même une expression bizarre qu'ils ont par chez eux.
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1: Le CO2 humain,
2: le grain de riz,
1: c'est quoi en proportion dans un sac de riz?
2: En fait, prenez un sac d'un kilo de riz, là, avec tous les petits grains. Dans le sac, mettez un grain rouge coloré. Ça, c'est la partie humaine du CO2.
1: Quand même, même c'est 10, mettons. On pourrait s'ostiner sur des virgules, mais ça reste que c'est minime. Le CO2, c'est 0,04% de l'atmosphère, puis notre partie là-dedans, c'est
2: et
1: encore
2: puis moi,
1: plus petit.
2: Guillaume, je lance un défi aux journalistes scientifiques, aux scientifiques eux-mêmes, aux médias, à n'importe qui, de me montrer un article publié dans une revue à comité de lecture qui dit qui affirme que c'est le CO2 émis par l'humain qui est la cause de ce qu'il appelle le dérèglement climatique, puis dans le même article, de nous montrer les preuves que c'est l'être humain qui cause le dérèglement climatique. Personne n'est capable.
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1: 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Attention, des travaux importants débutent en août dans les secteurs Saint-Romuald et Lévis. Sur le boulevard Guillaume-Couture, entre Saint-Laurent et des Trappistines, la circulation se fera une voie par direction pendant les travaux d'asphaltage. Des portions des rues Saint-Laurent.

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0: J'étais l'autre jour dans un bistrot où je consommais paisiblement une infusion de verveine des verveinés, lorsque tout à coup, un jeune homme posté à l'autre bout du comptoir s'est écrié à plusieurs reprises « Je vous encule tous ». Il y a manifestement là une erreur de formulation. La proposition « Je vous encule tous » n'a pas de sens au présent de l'indicatif. Elle en aurait un au passé composé « Je vous ai tous enculés », qui signifierait clairement que l'action a déjà été accomplie. Elle en aurait un autre au futur, « Je vous enculerai tous », qui constituerait, selon les goûts, une menace ou une promesse parfaitement compréhensible. En revanche, au présent de l'indicatif, la proposition suggère que l'action est en cours, ce que la situation des consommateurs présents, et la mienne en particulier, dément catégoriquement. Cette petite mise au point amicale pour vous dire que je ne suis déjà pas très chaud pour qu'on crie dans les bistrots, alors qu'au moins ceux qui crient le fassent dans un français correct. Nous en reparlerons plus en détail une prochaine fois. Bonsoir.
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5: 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La première chose que je me dis, c'est plus jamais. La deuxième, c'est vivement 18h pour qu'on commence à les enquiller. 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

0: ça va, man. Yeah, désolé pour le non-retour, man. Je suis dans l'esti de rush de l'album en ce moment, dans le mix, puis j'ai vraiment beaucoup de pince à la planche, puis ça file comme la fin de quelque chose, man. La fin puis le début de quelque chose en ce moment, puis c'est vraiment un esti de bon feeling. Anyways, je pense qu'on est pas mal dû pour un café à un moment donné, là. Fait que, dis-moi quand t'es dispo, puis on fait ça. Salut, bro, bon 24.
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10: Harry Cole, Wham, Dab, thank you for Roses!

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12: Spinners, I don't care what.

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